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Mes amis, l'histoire et la chanson est la même chose. Je vais vous raconter les plus belles chansons de Petites Fleurs des Champs. La présentation, Rodolphe. Allô. Voici la chanson commence.

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